0: gratuite.
1: Merci. Donc, Dalila Amoura, je vous rappelle, infirmière coordinatrice d'éducation thérapeutique au pôle prévention du centre de santé Filieris. Merci Anne Lambert, donc infirmière au pôle prévention, et Cécile Campos, assistante administrative. Merci.
2: Merci à vous.
3: Et avant de refermer cet invité du jour, quelques chiffres. Notez que le cancer du sein reste le premier cancer chez la femme et la première cause de décès par cancer en France. Détecté à un stade précoce, le cancer du sein se guérit dans 90% des cas. Le dépistage précoce permet aussi d'éviter des chirurgies lourdes ou des chimiothérapies agressives. Mais les données nationales indiquent que le taux de participation au dépistage organisé s'effondre à seulement 45,7%. Plus d'une femme sur deux ne fait pas sa mammographie tous les 2 ans. En ce qui concerne le cancer colorectal, souvent perçu à tort comme un cancer masculin, il touche pourtant massivement les femmes. C'est le 2e cancer le plus meurtrier chez la femme en France. Dans 95% des cas, le cancer colorectal apparaît après 50 ans. S'il est pris à temps, il se guérit lui aussi dans 9 cas sur 10. Mais là aussi, la participation française stagne à un niveau dramatiquement bas, à peine 30,7%, alors que l'Europe fixe le seuil d'efficacité minimum à 45%. Le test pour le cancer colorectal est à faire chez soi. Il est simple, rapide et totalement indolore. Mais pour beaucoup de femmes, commander un kit en ligne ou y penser reste une corvée. En venant à la journée de Carmaux, elles repartiront directement avec les clés en main et l'explication d'un professionnel. On rappelle les informations pratiques sur cette journée du 17 septembre. Rendez-vous donc à partir de 9h à la polyclinique Sainte-Barbe de Carmaux. Tout au long de la journée, donc des conférences, des ateliers et des rencontres avec des professionnels, le matin de 9h à midi et de l'après-midi de 14h à 17h. Notez que la conférence ménopause sera proposée par le docteur Marie Coste pour comprendre et mieux vivre cette étape. Elle dure 30 minutes et sera proposée le samedi matin à 9h30 et à 11h10. La conférence, elle, sur les infections urinaires pour mieux comprendre et se protéger sera donnée par le docteur Yann Charrier le samedi après-midi à 14h. Elle dure également 30 minutes et sera proposée de nouveau à 15h40. Et entre, vous pourrez retrouver donc les ateliers d'autopalpation et donc des rencontres avec les professionnels. Et on vous rappelle donc que pour les mammographies et les frottis, il faut absolument réserver en amont au 05 63 80 10 35. Sinon, n'hésitez pas à vous rapprocher directement du pôle prévention, promotion et parcours santé du centre de santé Filieris de Carmaux. Merci à Anne, Dalila et Cécile pour ce temps qu'elles nous ont accordé. Et merci à vous pour votre écoute. N'oubliez pas, comme d'habitude, cette émission sera à retrouver sur notre site internet www.rdotan.fr dans l'onglet « Invité du jour ».
4: Voilà donc pour l'invité du jour, à retrouver en réécoute sur notre site internet dès mardi matin. Et tout de suite, place à la musique avec la chronique musicale proposée par Rémi. Une chronique qui sera un petit peu plus courte aujourd'hui, mon cher Rémi.
5: Bonjour à toutes et à tous, très heureux de vous retrouver sur Air d'Otan et Air d'Otan Gaillac pour cette nouvelle saison de découverte musicale. Après la pause estivale, on reprend la route avec de nouveaux sons, de nouveaux artistes et surtout beaucoup de nouveautés à partager avec vous. Et pour commencer cette nouvelle saison, on vous propose aujourd'hui un voyage électronique entre douceur, groove et paysage sonore. Direction l'Angleterre avec un artiste qui compte depuis plus de 20 ans dans la musique électronique, il s'appelle Bonobo. Et derrière ce nom se cache Simon Green, musicien, producteur et DJ britannique. Depuis ses début, Bonobo a construit un univers très personnel, une électronique élégante, mélodique, souvent organique, avec des influences venues du jazz, de la soul, du down-tempo, de la house et des musiques du monde. Le voici de retour donc avec son 8e album studio Distance in Static. C'est sorti ce vendredi 11 septembre chez Ninja Tune. Il a une nouvelle fois invité de très belles voix qui viennent apporter leurs univers à ses compositions. On y entend des paroles en anglais, en ourdou, en japonais, ainsi que des samples iraniens et des sonorités de ginseng, c'est cet instrument traditionnel chinois. Bref, c'est un véritable voyage sonore. Nous allons écouter la chanteuse Nicole Miglis, et la chanteuse du groupe Hundred Waters sur le titre Talk to Me. Bonobo, Talk to Me sur Air d'Otan.

0: Bonobo sur Air d'Otan avec le titre Talk to Me, où on reprend très très cool la saison. C'est le nouvel album de Bonobo, il s'appelle Distance in Static. Il poursuit donc son exploration de la musique électronique. C'est un album encore cosmopolite qui regarde vers le futur tout en puisant dans une multitude de cultures et de sonorités. C'était votre première chronique musicale de cette nouvelle saison sur Air d'Otan et Air d'Otan Gaillac. Merci d'avoir repris ce voyage musical avec nous. Cette saison encore, nous allons continuer à vous faire découvrir des artistes, des albums, des voix et des univers venus de partout. De la musique pour bouger, pour rêver, pour réfléchir et parfois simplement pour s'évader quelques minutes. Très très belle journée à toutes et à tous.
1: Merci Rémi pour cette chronique musicale. Le direct est fini pour aujourd'hui, mais autant le dire continue. Avant de vous annoncer le sujet de votre magazine du jour, je remercie Rémi pour la technique et la chronique musicale. Et également merci Clémentine pour l'accompagnement si précieux sur ce premier direct.
2: Mais merci à toi Philippe.
1: Merci les amis. Allez, place maintenant à une rencontre culturelle réalisée dans le cadre d'une série spéciale de Radio Air d'Otan et Air d'Otan Gaillac dédiée au musée de Tarnay. Cette fois-ci, rencontre au musée Raymond Lafage à Lisle-sur-Tarn.
2: Bonjour ou bonsoir et bienvenue à l'écoute de cette nouvelle rencontre culturelle sur Air d'Otan et Air d'Otan Gaillac ou dans Atout Tarn sur Radio Albitzès. Dans le cadre de notre série au long cours dédiée au musée Tarnay et partagée entre nos trois radios et les Journées européennes du patrimoine 2026 approchant, je vous propose aujourd'hui de passer la porte du musée Raymond Lafage à Lisle-sur-Tarn. Musée municipal dédié aux arts graphiques, il est en plus en ce moment même animé par la 6e édition de la Triennale internationale de gravure. Visite et rencontre avec Maïlys Kerwell et François Roch au micro d'Air d'Otan Gaillac.
3: Alors, donc on est dans un musée qui date de la fin du 19e siècle, mais il a déménagé il y a maintenant 3 ans. Donc c'est un tout nouveau bâtiment avec une toute nouvelle scénographie qui met très bien en valeur les œuvres. On est sur un musée d'art graphique qui est devenu notre spécialité, mais on a une partie, notamment au rez-de-chaussée dans la salle où on se trouve ici, qui présente un peu l'histoire du musée depuis sa création. Donc on retrouve des pièces archéologiques, de la verrerie, de Grésigne notamment, des tableaux, des huiles sur toile 19e et 20e, quelques sculptures aussi. Donc on est vraiment sur un échantillonnage de toutes les collections du musée qui sont présentées ici avec la partie historique. Donc on est vraiment dans l'explication de la création. C'est pour ça qu'on a ici la silhouette d'Achille Gaillac, qui est l'un des initiateurs du projet de créer un musée en fait à Lisle-sur-Tarn. Au départ, le musée était associé à la bibliothèque municipale, donc c'était vraiment un lieu de culture générale, comme on retrouve maintenant ici, puisqu'avec le déménagement du musée, il est venu se repositionner à côté de la médiathèque et aussi au même endroit que l'office de tourisme. Donc on a créé un vrai pôle de culture à Lisle-sur-Tarn. Donc pour ce premier niveau, on a vraiment un petit peu de chaque collection qui présente voilà, le musée, l'enrichissement des collections par notamment des donations, pas mal de legs également. On a eu des dons du musée du Louvre aussi qui sont venus enrichir les collections. Donc on peut avancer, voir tout ça aussi. Ici, on a la vitrine archéologique. Qui présente ce à quoi pouvait ressembler le premier musée de la fin du 19e, qui contenait essentiellement des artefacts archéologiques, Achille Gaillac étant passionné d'archéologie. Et on retrouve sur la carte les lieux de fouilles, donc tous sur la commune de Lisle-sur-Tarn, à différentes époques, qui ont permis d'enrichir ce premier musée.
2: François Roch, bonjour.
4: Bonjour.
2: Merci de m'accorder un petit peu de temps ici au musée Raymond Lafage. Alors, vous êtes élu à la mairie de Lisle-sur-Tarn, délégué en charge du musée, c'est bien ça?
4: C'est bien ça, en charge du musée, des affaires culturelles et du tourisme.
2: Et alors, depuis combien de temps?
4: Alors, c'est mon troisième mandat dans la majorité et un tout premier mandat qui était dans l'opposition. Donc, je dirais une connaissance du terrain et de la ville qui m'a porté effectivement à pouvoir étudier ce musée, enfin l'ancien musée, et de pouvoir agir sur la création du nouveau musée, celui que vous connaissez aujourd'hui.
2: Ce musée, il a été créé, en tout cas, inauguré par la municipalité, je crois que c'était en 1890.
4: Oui,
2: c'est ça. Hein,
4: oui.
2: Et depuis, il y a eu du coup une vraie volonté de la commune, d'année en année, de siècle en siècle, on peut dire même, de préserver, de conserver et de tenir au goût du jour ce musée, quoi.
4: Oui, alors et ça a commencé, je dirais, par des collectes, je dirais, d'objets et autres sur le terrain. Ça a été également une collecte de livres, une bibliothèque municipale qui petit à petit a grandi vers une forme de musée. Ça a été en 1952, donc, sous l'appellation Musée de France. Donc nous dépendons du ministère de la Culture, ce qui est important et ce qui nous permet également de pouvoir gérer différemment donc, les œuvres que nous avons donc, dans le fonds permanent et de pouvoir les présenter dans un cadre du parcours muséal et de pouvoir remplacer ces œuvres au fur et à mesure, parce que ce sont des œuvres, notamment en art graphique, qui sont des œuvres très fragiles, donc il faut pouvoir les protéger et de pouvoir leur donner un avenir. Elles nous arrivent du XVIIe siècle. Il faut qu'elles puissent, je dirais, aller bien au-delà de nous.
2: Qu'est-ce que vous pourriez nous dire sur ce nouveau musée donc, qui est là depuis 2023, si je ne me trompe pas, comment il a été repensé, comment il se compose?
4: Alors ma volonté, enfin celle de l'équipe municipale, de Madame le maire, de moi-même, c'était véritablement de pouvoir ressortir des réserves toutes les œuvres, et notamment les œuvres graphiques de Raymond Lafarge, afin qu'elles soient présentées au public. Les Lilloises et les Lillois ne les connaissaient pas, ne les avaient jamais vues, elles étaient toujours restées dans les réserves. Donc là, il y a eu tout un travail déjà d'inventaire, il y a eu tout un travail ensuite de bilan sanitaire et également donc de nettoyage, de restauration pour pouvoir ensuite les encadrer et les proposer donc à la vue des visiteurs. Certaines sont dans le cadre d'un parcours permanent, d'autres sont dans le cadre de ce que nous avons appelé les réserves accessibles. Elles se situent dans un tiroir, dans des tiroirs qui sont donc accessibles au public et qui peut les voir, et ce qui nous permet également de protéger ces œuvres. Le musée a été organisé de telle façon que nous puissions aller garantir la meilleure sécurité possible à ces œuvres, notamment avec une moindre exposition à la lumière, parce que c'est ce qui affaiblit énormément l'œuvre. Donc tout a été pensé pour ne pas dépasser 3600 heures d'exposition à la lumière pour ces œuvres-là. Nous avons un compteur donc, d'exposition à la lumière à chaque étage, et quand nous arrivons un petit peu à ce terme-là, bien, ça nous incite à devoir changer les œuvres pour pouvoir les laisser se reposer, en proposer d'autres à la vue des visiteurs.
2: Et donc là, après 3 ans d'existence de ce nouveau musée, est-ce que vous voyez un regain d'intérêt aussi, parce que ça participe certainement à ça, auprès du public, j'ai envie de dire surtout local, parce que souvent, quand on a quelque chose à côté, on n'y va pas.
4: Vous avez entièrement raison. Ce qui était pour nous, je dirais, une décision importante, c'est de pouvoir rendre les Lilloises et les Lillois fiers de leur musée, de pouvoir découvrir les œuvres, entre guillemets, dont ils disposent, puisque ce sont des œuvres communales qui sont inaliénables. Donc, de pouvoir leur dire, ben voilà, vous avez, je dirais, un trésor potentiel avec cette qualité d'œuvre, venez les voir. Et c'est aussi, ce musée a été également créé dans, je dirais, la volonté absolue de lier le patrimoine à la création, de lier l'art ancien à, donc, la création, de faire en sorte d'accueillir des artistes graveurs contemporains, et la Triennale internationale de gravure que nous avons jusqu'au 20 décembre en est l'expression même. Et je suppose que, enfin, on vous donnera tous ces détails, mais c'est véritablement d'être cette passerelle entre art ancien, art nouveau, création et patrimoine. Donc le musée a été créé de telle façon que nous avons déjà une information sur la ville, sur la création du musée. À un étage supérieur, nous avons véritablement tout l'intérêt que nous portons à Raymond Lafarge, à ses créations, à ses œuvres. Et ensuite, dernier étage, ce sont tous les contemporains, avec également les expositions temporaires.
2: Et en ce moment même, c'est la 6e édition de la Triennale internationale de gravure. En fait, ça montre aussi un rayonnement international du musée qui existe. Qui existait déjà même avant l'existence de la Triennale, je pense.
4: Alors tout à fait, mais il a continué de progresser de façon significative, puisque quand même, les dernières participations, notamment pour cette 6e Triennale, 6e édition, c'est quand même un peu plus de 230 candidats internationaux, 28 pays représentés, 85 candidats retenus par un jury de qualité internationale, avec des numéros 1 et numéro 2 mondiaux de certaines, techniques de gravure. Je pense que réussir cela à l'Isle-sur-Tarn et pour le Tarn et pour la région Occitanie, je pense que nous pouvons être assez satisfaits de ce résultat-là.
2: Et autour du musée, il y a aussi une programmation. Alors là, je pense que c'est une période un petit peu de transition peut-être, oui. Par contre.
4: Oui, la période charnière évidemment, parce que nous avons donc, je dirais, une équipe qui est tout à fait dynamique et tout à fait opérationnelle, mais quand il manque 50% de l'équipe, parce que ce sont deux personnes, forcément c'est un petit peu plus difficile. Mais on fait tout à fait confiance déjà à la personne qui est en présence et qui a principalement la partie, je dirais, technique, la partie suivi des collections, suivi sanitaire et autres, pour pouvoir justement opérer tous les remplacements que je vous ai énoncés tout à l'heure. Et puis, il y a la partie relation avec les artistes qu'une précédente collègue donc, a fait et que nous allons redémarrer sous une autre forme.
2: Pour vous, qu'est-ce qui fait la plus grande particularité en fait, de ce musée Raymond Lafage ?
4: C'est, je pense, de l'avoir véritablement dédié aux arts graphiques. Très peu de musées sont dédiés aux arts graphiques. Gravelines, nous, peut-être un autre, mais on n'en a pas connaissance. Beaucoup de musées présentent des œuvres graphiques, mais ne sont pas, entre guillemets, spécialisés dans les arts graphiques. Et c'est ce que les graveurs apprécient énormément, c'est de pouvoir donner véritablement à leur art la possibilité d'être véritablement exposé, d'être sous les projecteurs et d'être unique. Il le trouve chez nous, il l'apprécie énormément, il l'apprécie à Gravelines aussi. Je pense que le responsable de Gravelines a certainement l'intention de venir nous rencontrer et c'est une excellente chose et nous le recevrons avec grand plaisir. Donc voilà, c'est la particularité et de redonner aux Lilloises et aux Lillois la fierté d'un musée, de découvrir des œuvres.
2: Et puis c'est un musée qui est en constante évolution, on peut venir d'une année à l'autre et découvrir de nouvelles œuvres.
4: Tout à fait. Alors, autant dans les collections que éventuellement dans l'architecture même du musée, parce que je défends un projet d'extension encore du musée qui va permettre véritablement d'être cette passerelle entre art contemporain et art ancien, de pouvoir davantage accueillir des expositions temporaires, des nouveaux artistes, des artistes confirmés. Enfin voilà, à faire véritablement notre travail, je dirais, d'exposition et de présentation des œuvres au public.
2: Merci beaucoup François Roch. Est-ce qu'il y aurait quelque chose que vous souhaiteriez rajouter ?
4: Non, c'est simplement le plaisir de travailler avec l'équipe actuelle et de voir effectivement avec un effectif restreint les aides que l'on peut aussi obtenir de la part des autres personnes de l'administration ou des services techniques de la ville qui dorénavant prennent encore un plus grand plaisir à venir apporter leur contribution à toutes ces expositions, à tout ce travail. Donc je ne peux que remercier le personnel du musée, mais l'intégralité du personnel de la ville qui apporte sa contribution.
2: Très bien, merci à vous et puis on souhaite une belle saison.
4: Merci beaucoup.
3: Donc là on arrive dans la salle que le musée s'est un petit peu accaparé pour la triennale parce qu'on manquait un petit peu de place. Donc on a mis les œuvres des 84 artistes sélectionnés cette année dans cette grande salle Agora qui est une salle qui est utilisée pour d'autres événements aussi, des mariages, des conférences, des réunions. Et là, donc, on a fait une petite scénographie pour l'utiliser comme salle d'exposition temporaire, pour agrandir un petit peu le musée. Et donc, on retrouve presque 300 estampes contemporaines de tous les artistes sélectionnés pour cette année, parmi donc les 230 candidatures.
2: Vous avez réussi à rentrer les quasiment 300 estampes dans cette pièce ?
3: Ça rentre tout pile. Ça rentre tout.
2: Parce que la pièce est grande, mais...
3: Oui, oui, heureusement qu'on avait des panneaux.
2: Oui.
3: Ouais, ouais. Ça rentre pile pour faire le tour, c'est parfait.
2: Donc là, c'est la sixième édition de la Triennale.
3: Oui, exactement. Ouais, donc depuis 2009, première édition. Et puis après, tous les trois ans, il y a eu un petit décalage avec les années Covid. Mais on est donc dans la sixième édition cette année. Donc chaque fois, encore plus de candidatures. Toujours environ 80 artistes sélectionnés. Ça, c'est à peu près constant. Donc ça fait pas mal d'œuvres à présenter, donc c'est très chouette.
2: Ah ouais. Du coup, on imagine le nombre de gravures des univers très différents, quoi.
3: Exactement, c'est ça. On a des paysages, on a des portraits, on a des animaux. Il y a vraiment de tout et des techniques aussi très différentes. Donc tout est rangé par technique. On a fait des petits îlots avec les œuvres au burin, les tailles douces, tailles à l'eau forte. Il y a aussi des choses beaucoup plus modernes, de la photogravure, des techniques mixtes qui allient plusieurs choses aussi. Donc voilà, un petit peu de tout présenté ici. C'est très très varié.
2: Vous êtes à l'écoute d'une émission dédiée au musée Raymond Lafage à Lille-sur-Tarn, sur Air d'Otan, Air d'Otan Gaillac ou sur Radio Albitzès. Maïlys Kerwel, bonjour.
3: Bonjour.
2: Merci de m'accueillir ici au musée Raymond Lafage de Lille-sur-Tarn et merci pour cette visite que vous venez de m'offrir. Alors vous travaillez pour le musée Raymond Lafage, donc qui est un musée municipal. Est-ce que vous pourriez nous expliquer un petit peu quel est votre rôle pour ce musée ?
3: Donc voilà, je suis responsable des collections, donc je m'occupe un peu de tout ce qui est administratif avec la DRAC, mais il y a aussi plein d'autres choses, la médiation, l'accueil, m'occuper de la communication, la régie, voilà, il y a plein de choses, c'est assez varié au quotidien, donc voilà, c'est très très varié.
2: Et vous êtes récemment en poste depuis peu ?
3: Depuis 2 ans, ça fait 2 ans maintenant, ouais.
2: Ok, et donc comme je le disais, c'est un musée municipal, il y a quelqu'un qui ouvre la porte, ouais, oui, parce qu'on est dans le musée. C'est donc un musée municipal et en fait qui prend place sur une espèce de pôle qui regroupe plusieurs choses.
3: Ouais, exactement. Donc on retrouve ici à l'espace Raymond Lafage le musée Raymond Lafage, musée d'art graphique. On retrouve aussi la médiathèque et l'office de tourisme. Donc c'est un lieu qui a été restauré et créé il y a 3 ans, qui a ouvert en juillet 2023. Donc pour réunir voilà tous ces lieux de culture au même endroit, donc sur la place Paul Sessac au cœur de la Bastide.
2: Vous qui accueillez le public, autant les touristes, les locaux, les tarnés que les élèves, pourquoi ils viennent, qu'est-ce qu'ils apprécient ?
3: Alors bah, justement, on a plutôt des très bons retours sur ce nouveau musée. Les visiteurs apprécient beaucoup la nouvelle scénographie qui est assez épurée et en même temps qui conserve très bien les collections avec le système de réserve visitable. Donc on a un mobilier à tiroir qui permet de conserver les œuvres sur papier à l'intérieur et de les protéger de la lumière. Donc ça, généralement, les visiteurs apprécient pas mal ce côté un peu participatif, le très beau lieu qui a été entièrement refait. On a pas mal de passages aussi vers la médiathèque, donc ça fait venir des curieux aussi au musée lorsqu'ils s'y rendent. Donc c'est plutôt très positif ce nouveau lieu ici sur la place.
2: Quelques mots sur Raymond Lafage, qui était-il ?
3: Alors Raymond Lafage, c'est notre artiste local. Il est né à Lille-sur-Tarn au milieu du XVIIe siècle et il était essentiellement dessinateur, donc dessin à la plume, à l'encre. Il faisait aussi pas mal, un petit peu de gravure, on va dire. Sa priorité, c'était le dessin, mais on retrouve de la gravure. Donc c'est vraiment un artiste graphique autour de la mythologie, de la Bible, très classique pour son époque, mais rebelle du point de vue qu'il n'ait jamais fait de peinture, toujours du dessin.
2: Donc on retrouve bien évidemment des œuvres de Raymond Lafage dans le musée, mais pas uniquement, et en fait on retrouve plein d'artistes différents, plusieurs techniques, de la gravure mais pas uniquement, donc des arts graphiques, jusqu'à des créations contemporaines en fait.
3: Oui, exactement. Donc en 1952, le musée prend le nom de Raymond Lafage, qui est donc l'artiste local. Et ensuite, les collections vont se développer autour de l'art graphique en général, donc à partir des œuvres de Raymond Lafage qui sont conservées ici, bien sûr. Mais on retrouve des artistes vraiment contemporains, une partie dessin de presse, des artistes, on va dire, plus classiques autour du dessin académique, des artistes graveurs de différentes techniques, internationaux aussi. Donc pas mal de techniques différentes, d'univers différents. Depuis Raymond Lafage, depuis le 17e jusqu'à la création complètement actuelle. Donc on arrive au dernier étage. Ici on est dans une partie plus contemporaine, en fait on avance dans le temps. On a commencé avec les débuts du musée, ensuite donc Raymond Lafage, et ensuite on arrive dans l'époque plus contemporaine. Ici, on a plusieurs parties dans cette salle. Une partie ici qui est consacrée au dessin de presse. Donc, on retrouve des Honoré Daumier, le grand lithographe du 19e siècle, qui a participé à l'illustration de pas mal de journaux à son époque, qui est connu notamment pour sa caricature de Louis-Philippe en poire. Il a fait de la prison d'ailleurs pour une caricature de Louis-Philippe. Donc, on a la chance d'avoir plusieurs de ses lithographies conservées ici. Donc en couleur ou en noir et blanc. Donc là, on n'est pas dans de la gravure, on est dans de l'estampe. Donc c'est une petite nuance à faire. Il n'y a pas de plaque gravée ou de bois gravé avec la lithographie. En fait, c'est un art sur une pierre calcaire, donc lisse. Et tout se joue entre la récession de l'eau et du gras. L'artiste va faire son dessin avec un crayon gras, ensuite humidifier la pierre, et il va appliquer ensuite son encre qui est grasse aussi et qui va être accrochée par le crayon gras et repoussée par l'eau, par l'humidité de la pierre, et ça va permettre de faire un multiple très rapidement. C'est pour ça que c'est une technique qui était très prisée par le dessin de presse, l'illustration de presse, et qu'on retrouve chez Honoré Daumier. Donc pour la couleur notamment, c'est assez compliqué, c'est un passage sous presse par couleur, donc il faut se rendre compte de tout ce processus là. Donc c'est de l'estampe parce qu'on a passage sous presse, que le dessin est fait en miroir par rapport au tirage originel à la fin, mais on n'a pas de matrice gravée. Donc, il y a toujours l'effet miroir avec l'estampe. Donc il y a pas mal de petits points sur les techniques de l'estampe aussi, c'est ce que le musée voulait mettre en avant. C'est vrai qu'on ne connaît pas toujours bien l'art de la gravure, l'art de l'estampe. Donc le fait de présenter des outils, des petites vidéos, ça permet de se rendre compte un petit peu de toutes les techniques qui existent et les particularités de chacune. Et donc, on a ici Honoré Daumier, quelques autres dessinateurs du 19e et une partie encore plus contemporaine avec les dessinateurs de Charlie Hebdo, puisque ça a été tout un volet au musée, tout un chapitre de son histoire. On a reçu en premier Georges Wolinski, qui est venu faire une exposition en 2008. Charb, plein de noms du journal satirique Charlie Hebdo. Puisque l'idée, ça avait été de mettre en avant une autre partie des arts graphiques qu'on met moins en avant dans les musées classiques, qui est donc le dessin de presse, notamment à l'heure actuelle où on a ce côté souvent humoristique ou caricatural qu'on met moins en valeur dans les musées. Donc là, on a choisi de leur dédier un recoin du musée qui raconte un peu toutes ces expositions, tous les échanges qui ont pu avoir lieu autour du dessin de presse. Et puis d'autant plus avec donc l'attentat qui a eu lieu en 2015 et qui a coûté la vie à 5 des grands dessinateurs du journal qu'on a tous reçu ici à Lille-sur-Tarn. C'était important d'avoir cette partie hommage. Donc ici on est toujours dans la partie contemporaine. On a pas mal d'artistes graveurs, dessinateurs de plusieurs techniques différentes. Donc pas mal d'artistes de la région, mais pas que. On a aussi des artistes bordelais et puis même internationaux qui sont exposés ici. Donc pareil, ça a été une alimentation des collections principalement par donneurs.

0: nation ou suite à des expositions temporaires, par exemple. Et on a un petit pêle-mêle de voilà, pas mal de techniques différentes, de choses très variées. Voilà, c'est des choses très, très différentes qui sont présentées ici et qui mettent bien en valeur les arts graphiques en général.
1: Du coup, là, en ce moment, l'exposition temporaire, en fait, est par rapport à la triennale de gravure, si je ne me trompe pas.
0: C'est ça. En fait, le musée organise deux expositions temporaires par an. Donc, au deuxième étage du musée, on a un espace consacré aux expositions temporaires. Là, c'est un petit peu particulier puisqu'on est dans la Triennale internationale de gravure en taille douce, qui est donc un concours qui a lieu tous les 3 ans. Les candidatures sont ouvertes à l'international. On a reçu 230 candidatures. 84 artistes ont été sélectionnés de 28 nationalités différentes dans les candidatures du départ. Et donc, on a presque 300 estampes exposées en ce moment au musée, en plus des collections permanentes. C'est pour ça que le musée s'est un petit peu étendu dans la salle Agora, qui est une salle de la mairie qui sert pour bien d'autres choses, des conférences et autres, qui sert en ce moment de lieu d'exposition supplémentaire.
1: Donc la triennale de gravure, elle est en place jusqu'au 20 décembre, si je ne me trompe pas ?
0: Ouais, c'est ça, elle a été inaugurée là début juillet jusqu'au 20 décembre, tout à fait.
1: Donc avec près de 300 gravures, estampes et autres, surtout gravures en fait, gravures, avec près de 300 gravures du monde entier qui sont à découvrir jusqu'au 20 décembre. Et donc c'est à la fois une exposition et comme vous l'avez dit, aussi un concours. Donc il y a un jury qui va ou qui a déterminé, c'est déjà fait ou pas ?
0: Oui, c'est déjà fait. En fait, les lauréats ont été annoncés au vernissage, donc à l'ouverture de l'exposition. Donc en effet, c'est un jury de 9 personnes, essentiellement des artistes, mais on retrouve aussi Anne-Marie Carassus, qui est l'initiatrice de cette triennale, qui est ma collègue en charge de la programmation. Donc ils sont 9 et ils ont reçu toutes les candidatures par voie dématérialisée. Ensuite, chacun a rendu leur compte rendu, leur bilan sur chacun, les œuvres qu'ils préféraient voir exposées. Et ensuite, il y a eu une synthèse et donc 84 ont été sélectionnés et les lauréats ont été définis. Donc cette édition, on en a 2, Pablo Flesman et Daniela Savini.
1: Et les lauréats, chaque année, laissent une de leurs œuvres en place pour la collection du musée.
0: Exactement, en fait, les œuvres primées vont être laissées au musée et ensuite on va les proposer pour intégration aux collections et elles vont rentrer dans les collections du musée, ce qui permet donc d'enrichir nos collections lors de chaque édition avec de la création vraiment très contemporaine.
1: Et donc là, en plus de la collection permanente, de la triennale de gravure, il y a aussi donc un espace dédié aux lauréates de l'année de l'édition précédente, donc d'il y a 3 ans.
0: C'est ça, exactement. En fait, à chaque triennale, on va avoir des invités d'honneur qui sont donc les artistes primés lors de l'édition précédente. Donc là, la lauréate de 2023 est Nathalie Graal, une buriniste française qui habite à Lille, dans le Nord, qui expose aux côtés de Aya Tanaka, qui avait eu le prix jeune en 2023 et qui, elle, est japonaise et qui fait de la manière noire.
1: Donc plein de belles œuvres à venir découvrir au musée Raymond Lafage, la collection permanente, la triennale de gravure. Et puis une autre chose qui nous reste à aborder ensemble, Maïlis, ce sont les journées du patrimoine qui vont se tenir les 19 et 20 septembre. Donc un événement national avec chaque année une thématique nationale. Cette année, la photographie, en tout cas le patrimoine photographique. Qu'est-ce qui est proposé par l'Île-sur-Tarn et le musée pour ces journées-là?
0: Alors, donc chaque année, on a énormément de monde qui vient nous rendre visite pour les Journées européennes du patrimoine, donc c'est très chouette. Donc ça tombe toujours le troisième week-end de septembre. Cette année, comme vous l'avez dit, c'est le thème du patrimoine photographique. Donc on va recevoir Amélie Boyer, qui est photographe au service de l'inventaire à Toulouse, à la région, et qui viendra présenter son métier de photographe du patrimoine le samedi matin. L'après-midi, elle viendra animer un jeu autour du patrimoine qui s'appelle « Devine ton patrimoine », donc un jeu familial, assez ludique ou entre amis qui peut venir se pratiquer donc devant le musée. On va certainement s'installer en extérieur s'il fait beau, j'espère. Et il sera suivi d'un rallye photo qu'on organise donc toujours dans la thématique photo. Dans les rues Lille-sur-Tarn, on va avoir une petite feuille de route à proposer aux visiteurs et des objets, des lieux qui vont devoir aller photographier dans les rues de Lille. Et les plus belles photos seront ensuite exposées à l'accueil pendant toute la semaine qui suit. Donc c'est très chouette, c'est participatif, c'est pour tous les publics, donc on espère que vous viendriez nombreux. Et pour la journée du dimanche, on va être dans quelque chose qui sort un peu de la thématique photo, un peu plus classique autour des collections permanentes du musée. Le matin, visite guidée. Donc chaque année, voilà, on propose une visite guidée pour les journées du patrimoine, donc à 10h30 dimanche. Et l'après-midi, à 15h, ce sera la conférence de Geneviève Bessis sur Raymond Lafage, qu'elle a intitulée « Un artiste occitan de génie ». Donc elle va venir nous présenter justement notre artiste éponyme, son parcours, sa formation. Voilà, elle a plein de choses à vous raconter. C'est vraiment une passionnée de cet artiste.
1: Merci beaucoup Maëlys. Donc tout ça c'est gratuit bien sûr. Venez au musée Raymond Lafage, place Paul Sessac à Lille-sur-Tarn, le musée des arts graphiques. Il y a la médiathèque à côté, il y a l'office du tourisme. On peut dire que finalement ce musée c'est une vitrine pour Lille-sur-Tarn et puis pour le territoire, hein, aux yeux des Tarnais et des touristes.
0: Oui, c'est vrai que maintenant on a un très beau musée, on y présente plein de choses, on essaie de proposer des activités variées, de recevoir de plus en plus les scolaires aussi. Donc on espère que depuis que le musée est ouvert, ça fait maintenant 3 ans, on augmente chaque année la fréquentation et qu'un maximum de personnes puissent découvrir ce merveilleux musée.
1: Ouais, j'ai cru voir qu'il y avait une fréquentation un peu record en 2025, non ?
0: En tout cas, c'est de mieux en mieux, donc c'est très chouette. Et là, on a beaucoup de passages pendant la triennale, donc on est très contents et on espère que du monde va encore passer d'ici décembre, avant la fin de l'exposition.
1: Allez, n'hésitez pas, c'est, si je me souviens bien, du mardi au dimanche, 10h midi, 14h, 18h.
0: C'est ça, exactement, du mardi au dimanche, tout à fait.
1: Et il y a le site internet aussi, vous pouvez vous rapprocher également de la commune. Merci beaucoup Maëlys Kerwell, merci pour cette visite et ce temps partagé au micro d'Air d'Otan.
0: Ben merci à vous, c'était un plaisir.
1: Vous venez d'écouter une émission réalisée par Radio Air d'Otan Gaillac au musée Raymond Lafage à Lille-sur-Tarn en septembre 2026 dans le cadre d'une série spéciale au long cours coproduite avec Radio Air d'Otan et Radio Albitzes et dédiée au musée Tarnais. Une émission à retrouver bien sûr comme toutes les autres en réécoute sur notre site internet. Merci de votre présence et à bientôt sur nos ondes pour de nouvelles rencontres culturelles.
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0: 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Exilé d'un pays en guerre, un grand-père assis sur le banc de la grande ville passait ses vieux jours à côté de sa petite fille. Il la berçait avec l'attention d'une mère. Chaque soir, il rejoignait le foyer où les familles se moquaient ou rigolaient de lui. Au demeurant, il s'en moquait, cela lui était indifférent. Son attention à tout instant était l'amour qu'il avait pour cette petite fille. Tous les jours, il s'en allait avec elle au parc. Il lui parlait de ce pays quand il voyait là-bas la lune se lever entre deux grands arbres noirs, quand tous ceux de son village traçaient les sillons, puis semaient pour la future moisson. C'était avant que le feu de l'enfer laboure les terres de ses ancêtres. Et tous les jours que Dieu faisait, il lui répétait des mots doux. Elle était sa joie comme son infinie tristesse. Passèrent les jours, les mois. On le changea de lieu. On l'amena avec elle. La grille se referma sur lui. On lui fit comprendre que ce n'était pas un endroit pour une petite fille, qu'il allait devoir s'en séparer. Il réussit à la retrouver, s'échappa et se perdit sur les mille carrefours dans le flot des voitures. Il lâcha sa petite fille. La voiture n'eut pas le temps de freiner. La petite fille qui était sa vie, sa joie, mourut sous ses yeux. Pour le pauvre homme, le dernier lien avec sa vie passée était attaché à une poupée. On le reconduisit dans la maison des fous. 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